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1: 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dans les grands événements on peut pas maintenir tout le monde wama le ambassadeur Israël mais amna ay sénégalais yu fa dem yo xamné ni bu yoon doon yoon waruñu fa tek tank parce que ñoon demuñ pour 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le faire mais l'islam comme une culture imbriquée ci culture yi nek ci aduna bi yépp ñom lool lañu jëm xex par l'introduction affaire yu béré yo xamni ni day dem à l'encontre des lois de l'islam et man personnellement man sama walu bop en dehors de toute communauté en dehors de toute religion en dehors de tout man je ne peux pas sentir ces gens là ces juifs ils sont depuis la tête négrière jusqu'à présent jeuf buñu jeuf day dugg ci éliminer nit nous sommes le peuple élu de Dieu c'est faux si j'étais le peuple élu de Dieu lol duma wax mais xam mo nek ci man li ma xalat peuple élu de Dieu qui est comme ça qui passe tout son temps à mentir carte defar lu bon ay casino ay yoyep ñoko mako ñoo yoyep ñoko fi tek le criba ak tout Dieu va choisir son peuple comme ça Non, c'est des menteurs. 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doit répondre devant l'histoire c'est pourquoi pour diriger nek serigne wala nga nek jité ak communauté amna lu yalla wara def ci yow mom moy ci xam xam ci jang ak ci xamé gañ israël baxu ñu ku leen 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
1: Wow, delusi donc après avoir parlé de ça du lo xamné ni bay dama ci meuna dem ba jeex parce que amna information yu bari yo xamné awmako ci par rapport à l'ambassadeur d'Israël mais sachez que man suma don dogal waxuma lu ci mais Sénégal du am ambassade Israël mo don dogal Sénégal du am ambassade Israël donc delusi wat donc ci li nga xamné mom mo xew muy atab yalla digënté Maroc le monde africain mais digënté États-Unis Israël avec le monde entier ce qu'on a vu c'est le déferlement de 60 000 personnes c'est pas de l'immigration ñoo xam dañuy dem ngir wuti luñu ki mais luñu téré dédé parmi les 60 000 personnes yi nga xam ni ñom lañu demone 48 000 ñi biwat nañ c'était juste pour punir l'Espagne mais aussi de nous permettre de parler de l'histoire de Ceuta Ceuta appartenait au Portugal dominé par les Portugais qui sont venus vers les années 1500-1600 et ont pris cette enclave. Biñ ko jëlé militairement ñu tok ba ñom ñu am ay difficultés économiques. Portugal et Espagne parce que vous rappelez dans vos livres d'histoire que le Portugal a été dirigé par le roi d'Espagne. Ne ko ñu sous l'Espagne. Donc Portugal amuñ won nguur Espagne mo leen doon doxal. 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libérer Espagne biñu leen di libérer bayyi walé wul enclave bop nga xamné fa le Marocain yi jaar muy Ceuta mais dañ ko garder dal di jarné Espagne de Portugal OK retourner à Lisbonne lool mo continuer di dem que vous savez que Maroc Algérie, ils avaient des communautés juives. Yi gëna ngand ci aduna bi à part l'Europe de l'Est. Ñu ci bari après dañoo dem comme ce qu'on appelle les fils de Harki, moy après la guerre de 62 de l'Algérie, ñu ci bari dañoo dem en France. Enrico Macias, ses parents sont des fils de Harki. Non lañ leen do wowe en France. Ñom France problème yi fa am ñep ñom ak les Ziganes. Les Bohémiens ou Gypsy, selon yen, bien qu'on veuille lire, parce que c'est la même chose. Gypsy, Bohémiens, Zigan, Benler, leur origine c'est l'Inde, mais ils ont migré et habité vers Roumanie, Hongrie, etc. Babangé, Axi, Albanie, de là les quelques parties de l'Allemagne, et ils sont détruits en Allemagne par Hitler, mais ils traversaient les gens du voyage, ils ont traversé l'Europe. Et France, Espagne et Portugal. C'était une parenthèse par rapport à ce que je veux dire. Donc, quand Ceuta est tombé dans les mains de l'Espagne, ils ont continué jusqu'à présent. Donc, toutes les attaques contre l'Espagne passent par là-bas. Le Maroc envoie 60 000 troubadours. Ils devaient faire le lendemain, 48 000, 12 000, rek moi pas dit. Quand l'Europe s'est levée pour dire que, hey, écoutez, vous faites qu'il faut continuer. Le passeport européen doit tout le dem. Parce que ces gens-là, c'est des brigands. Effectivement, c'est des brigands. C'est la première fois que je me mets contre des immigrants. Mangi Diol Sia.
2: Diol Sia, je sais que je suis là, je suis là, je suis là. 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
1: donc vous savez que avec la guerre de l'Iran les États-Unis ont des problèmes avec l'Espagne. Parce que le premier ministre espagnol, très célèbre, qui a les pieds sur terre, a dit non, nous ne participerons pas ou nous ne laisserons pas notre pays, nous donne base de repli des avions américains. Donald Trump était très en colère. Il l'a dit directement de mon côté. Espagne, c'est des arriérés. Parce que dans le terre, l'autre boulet n'est pas nous dire que par force. C'est l'avion du Fatem. Donc, Donald Trump, c'est un individu qui aime les rapports de force, les mensonges, qui aime attaquer les gens comme ça, d'une façon, terriblement, les attaquer les gens. Mal au pot d'olé, amna l'olé gomme. Votre monde vient de guerre au Iran, parce que le monde entier, nous avons quoi. Nous regardons quoi, nous avons quoi, nous avons quoi, ce pays est en train de tomber dangereusement. Ceux qui sont ici et ont des enfants et autres, il faut qu'ils se préparent. En conséquence, pour le jour où les choses commencent à bouger, d'un Bénin Rio ou l'Indie du Sénégal. Parce que ce pays n'est plus pour nous, ce pays n'est plus un rêve. Quand ils ont élu un président juste pour souffrir Nyan Nyan Nyan, juste pour se faire de l'argent, juste pour détruire le monde, moi je crois que ça ne vaut plus la peine. Et les grands empires qui nient le Nyan Nyan, empire ou Magyop, qui le Nyan Nyan. Donc l'Amérique a en fait intérêt à ce que l'Espagne soit envahie. Et comme le roi qui doit arrêter d'abord, qu'on doit arrêter, Mohamed VI, il doit arrêter et laisser les Marocains véritablement nous tendre ses lignes. Parce qu'ils sont là, ils ont détruit le pays. Ça, nous peinturons. Ils ont emprunté tellement d'argent qu'aujourd'hui, nous ne pouvons pas payer avec l'échec de la Coupe d'Afrique. Et la Coupe du Monde qui vient, ils n'ont pas les moyens. Donc, il y a ça, mais il y a aussi les Juifs d'Israël. parce que aussi la défaite d'Israël devant l'Iran, nous n'y croyons pas. Et ils se disent toujours que si l'espace était prêt à leur donner une base, vous n'y départ du bombardement. Kon guerre bi jeexone bu yag lolou limane len wax ni non lañ ko waxe comme ay dof ay xalé yu fof boma joxul won dal yi kon naaj bi duma lak ñom non lañ analyser quoi c'est tous des fous maintenant le monde est mature maintenant nit ñi ay nit lañu dañuy xalat donc le monde global trouve que effectivement ce qui s'est passé en Espagne c'était un coup de Israël États-Unis et du Maroc qui depuis le Sahara occidental jusqu'à présent, ne peut pas pardonner à l'Algérie. Parce que nous avons l'Algérie, l'Algérie, l'Algérie, l'Algérie, l'Algérie, l'Algérie, l'Algérie, l'Algérie, l'Algérie, l'Algérie, l'Algérie. Donc c'est ce qui se passe en introduction, et je vais venir un à un, les responsables et les coupables de cette situation désastreuse, que maintenant tout Africain, vous avez le gars, d'Espagne. Mais d'autres, parce qu'il y avait une loi qui disait que si tu passes par la mer, dañuy recueillir kenn dou la guenné mais bo jaaré ci souci dañuy guenné légui loi bobu le sénat ou l'assemblée ou tout en Espagne koy combattre donc lañuy yakal ñep ñep lañuy yakal ma ngi def ça wa abdou ma ngi lay ziar bu baax di la nuyu di la sét c'est-à-dire en tant que doomu adama ci no lay dire duma wax en 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Le gouvernement criminel d'Israël, c'est l'ambassadeur d'Israël. Soit qui côté de quoi Hamou. 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Yo, moi je trouve que du gouvernement Israël, du gouvernement bumi dalal timbri. Et man, demain pour être logique, man je suis pour que la fermeture de l'ambassade d'Israël à Dakar. 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peuple africain peuple sénégalais les mourides d'assez lolu rek lañu wut lolu do ah demande nañ fa dé au nom de quoi au nom du gouvernement israélien parce que mon ambassadeur mom moy ki ñu yoni ki fa 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
1: 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juifs et ñom dañuy préparer pour xaar seen yonti yalla insa bobu ñew Jérusalem lool lañuy titélé les chrétiens c'est pourquoi les chrétiens yi nek fi aux États-Unis supporter Donald Trump qui est obligé de supporter Israël ndax bu leen supporter wul day daal les mots de ce monde pour voir tout ce dit ce sont les chrétiens les chrétiens parce qu'il y a une différence entre ñom ak les catholiques n'ont pas ce problème les catholiques n'ont même pas de religion pour moi ne constitue pas une religion maintenant c'est tellement du lien dañ ko bolé di ci sorti ndox ba sabatul dar mais les chrétiens sont les plus dangereux ñom ak les islamistes mais chrétiens ñoo gën dangereux parce que ñom dañoo laqatu ci ginnaw Israël di fagaagal rew yi nga xamné bëgguñu len te lepp base bi 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veut pas dire assalamu alaykum Non. Shalom, ça veut dire paix. Paix seulement. Mais paix dans quel sens? Il faut que nous nuancions les mots. Il faut que nous nuancions les mots. Bon, donc, Lolo, c'est autre chose. C'est un gars qui ne représente rien, le maire de Kola. Que je n'ai aucun respect pour lui. Pour lui, il me dit que tu m'as. Je n'ai plus de respect pour lui. Non, je n'ai plus de respect pour lui. Ça, c'est un principe chez moi. Il y a des pays où on dit, mon moulin est déco. Barina. Mais mon moulin est déco, mais qui n'est pas moi, Israël. Donc, il y a aussi un ambassadeur d'Israël demande une fille,
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1: 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Russie, la Chine et les États-Unis. Ils contrôlent tout. Ils contrôlent tout. Qui vous dit que la Chine est indépendante par rapport au capital international ou la Russie est indépendante, c'est faux. Amour. Ils sont tous boum di ben la, ñom ñep ci lañu japp. Ñi koy diriger comme ñin ñi ñu nek ay marionnettes. 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Ils croient que ni de les sauver. Alors que qui dans ce cas, à qui nous dit le sauver, nous avons la Russie, nous avons la Russie, nous avons la Russie, nous avons la Russie, nous avons la Russie, nous avons la Russie, nous avons la 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révolutionnaire qui dafa bañ capte il a été formé en Allemagne et qui habitait en Allemagne waxna le plusieurs fois duma ci dal ñep xam nañu kan mo nekkon Allemagne. C'est l'un des plus riches juifs du monde qui a créé les banques centrales en Europe aux États-Unis. Moufalane Kon. Le parti de Mao Zedong, Fanane Konformé. Sun Yat-sen. Bimoudjele pouvoir, Mao Zedong, Bimoudjele pouvoir, Mao Zedong, en France, Mabdamoun, mais le groupe du parti communiste chinois, il est formé en France. Fanane Kon. Qui était en France. Qui était en France. Je vous rappelle que c'est vers les années 40, 49, 50 qui était en France. Donc, je vous dis que tout cela, tout est lié dans ce monde. Nous, les gens du tiers-monde, nous, les Noirs, nous croyons qu'un jour, nous libérer sans pour autant faire une guerre globale contre tous ces pays-là. 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Non. La Chine est venue pour des intérêts et ces intérêts la Chine va les dépenser dans les pays comme l'Europe occidentale, l'Amérique et la Russie. Comme lañu développer sen xaalif fañ ko yobbu. 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La Russie de Chine en France mo jaxé won les états de l'AES légui il faut que ñu dem jël ñu jël ay mercenaires ñu andi le droit jo xamné ni bar yi la gëna jekk ka di taxaw ci terrain militaire heureusement qu'il est mort que le manque d'aide donc moi je crois que tout se tient donc Abdou le plus grand ennemi de l'humanité aujourd'hui c'est le sionisme suñ ko xéxé nit ñi dañu noy buñ ko xéxu 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jusqu'où le sionisme est dangereux et que le christianisme est dangereux avec l'attente de Jésus-Christ qui va venir à Jérusalem, etc. avec Al-Mahdi, comme il y a des affaires de maintenant. Luc, Jean, Luc, Matthieu et Marc, c'est tout ça. Ils ont l'évangile, et ils ont dit, ay djouti lañu won ci rom ñen ñaar ñi ay chief lañu won suivez bien mon regard yëm ti yalla insa ku ko roy Ponce Pilate le gouverneur romain Ponce Pilate ba paré 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Et les autres ont créé le christianisme orthodoxe à Jérusalem. Tout ce qu'ils disent de Jésus-Christ, liñ ci jàngé mom moy né amul mom moy né jël sax amul alors que fou yonent yalla instant amon na mais xibaar yi ñi joxé day xibaar yo xamné ni day permettre nit 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vous êtes véridiques da ngay na deug donc li téré yont yalla Idrissa momu ñu wax né mom rek mo dem aljana te dewu par des subterfuges qui compose beaucoup de contradictions à l'intérieur d'une 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
1: 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Mais shalom c' est un mot qui peut dire bonjour mais qui peut dire au revoir aussi quoi. Na nga def jàmm ak jàmm, donc ça s'arrête là bas. Et ñoom ils n'ont pas spécifié parce que fii asalaamaaleykum nuyoo jullit la, lépp basé wu commencé jeexee ci yàlla, moo tax ma ne du ma ko def. 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Nous devons beaucoup faire attention. Nous devons aujourd'hui suma ñëwoon ñu génne sénégalais yëpp fii aux états unis ngeen jekki-jekki gis ma photo wook Donald Trump, da ngeen naan noonu dañ leen bàyyi ñu yaatal. Non non, il y a le symbolisme de la rencontre, le symbole de la rencontre, le symbole de l'invitation. Ñu bëri lobbyisme yi ñuy def moom mooy na ma président bi lëng rek ñu photo woo noonu ma yónnee ko sama réew, campagne lay daal di doon, propagande lay doon pour man. Mais l' ambassadeur va prendre des photos avec une table bien garnie. On va citer le maire de Kaolack, c'est un marabout, c'est un baké comme le créateur de la confrérie Mouride. 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Ils savent que les Sénégalais sont des musulmans et que l'oppression des peuples musulmans dans le monde et des peuples faibles sénégalais dañ koy yëgbu ci seen xol, ndaxte ambassadeur boobu moo demoon université xale yi di ko yuuxoo ne ko doo ki defe conférence. Comment le monde libre peut se lever contre Israël et de la main gauche au Sénégal ils sont reçus et dire que ne voilà dañu war a yaatu. 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Mais toi tu es tombé sans te balle, c' est à dire que ne les juifs n' ont pas obtenu cela parce que dafa am benn banque bu yàlla yónni jëlee aljana ñu wàcce ko Jérusalem wala Tel Aviv. Ils ont été des usuriers mooy koo xam ne nii bu la lebelee 100-200 nga koy fay, et toute l'Europe en parlait en son temps jusqu'aux années en fait 50. 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Ils ont créé de toutes pièces, toutes pièces, tout ce qu'ils disent di ko créé de toutes pièces. Le sionisme référent à cette place, bi ma leen wax sànq, mais référent à des montagnes qui marquent exil bi ñu def ñu teg ci seen loxo pour mën a dominer ado a ñun tet ñun dañoo dàq Égypte ñuy doon ànd ak yonent yàlla Moussa du 40 ans ñuy wër ci désert bi ñun kay Hitler dañoo dugal ci ay das not true. 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Les noirs nous devons réfléchir, nous devons nous servir de cette religion pour yëkkati suñu yitte sur le plan économique mais sur le plan existentiel, maanaam sunu nekkin ci adduna bi bañ a nekk les derniers pour l' éternité en suivant ñi nga xam ne foofu la ñu bëgg ñu nekk fa ñu nekk fa. 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Gars yi réfléchissez, qui a dit cela?

0: les religions sont des religions universelles. Dans la logique, c'est des religions universelles. Dans la religion abrahamique, Ibrahim est venu. Il fallait qu'il y ait quelqu'un qui a été propulsé parce que nous avons fait partie. Il y a le droit de faire un fatalité. Si nous avons fait un fatalité, nous avons fait un fatalité. Parce qu'il y a un fatalité qui a été fait. Mais il y a un fatalité. Et le fatalité, c'est l'existence. Il y a un de Moussa. Bi Moussa demé yont yalla insani fatalil bi mu demé yont yalla Muhammad ñu toutes ces religions c'est des religions universelles mais l'expansion dépend des moyens de communication yi nga xamné ñom ñoo amone. Donc pourquoi les religions abrahamiques bi ñu ne ko defal gi bi ñu ne ko du non jalla la gi ben la ci Ibrahim la joggé. Donc, ne me dites pas religion universelle et religion cantonnée dans des familles ou dans des régions. Non, ça n'existe pas. Sur le plan économique, qui a dit qu'il est terminé, il y a un peu de temps, il y a un peu de temps, parce qu'il contrôle l'économie. À partir de l'usure, à partir du vol, à partir des crimes, à partir de l'organisation de la mafia. En Italie et dans beaucoup de pays. 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Donc, moi, je maintiens ma position par rapport à ce que quelques personnes de recevoir le représentant de l'État sioniste. J'ai vu pendant la Tabaski, j'ai entendu qu'il y a des imams qui ont été ambassadeurs d'Israël. Ça m'a fait tellement rire. Je suis allé à Djuromi, à Djuromi, à Djuromi, à Djuromi, à Djuromi, à
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0: 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cela on peut faire ça sans Israël. Israël du tant que génné wuñu islam apon yonent bi yonne ken yonni wuko duñu mësa bëgg quel que soit le dialogue biñu am ak ñom wa aduna bi duñu mësa bëgg parce que nous sommes des musulmans. Nous avons une idéologie autre que seeni idéologie mom moy dominer le monde le reste du temps li nga wax lolu seigne baragay wax nga wax ko leg billahi dama ci don xalat imaginons que le Sénégal nek fof, on invite le gouvernement en tant que privé, inviter la société civile, inviter les ambassadeurs. Et chaque année, moi, thème, la paix au Moyen-Orient. La paix au Moyen-Orient. Mon nek waxtan. S'il le faut, nous inviter les gens, les pays arabes, leurs ambassadeurs, on va parler de ça. Même si nous avons dit c'est le ministre des Affaires étrangères de le président. Mais c'est insignifiant, nous sommes tous du Sénégal. Mais nous sommes tous les gens sur le plan confessionnel, en dehors de leur gouvernement, en dehors de la société civile, ils sont en train de faire des pas extraordinaires par rapport à Diam Abdoul. Et le prix Nobel de la paix peut tomber sur le Khalife général des Mourides. Nous avons dit que nous inspiration pour gagner la lévation. Inspiration pour gagner la lévation. Mais nous avons plusieurs camps. D'ailleurs, Serigny et le monde, d'ailleurs, Serigny, c'est qu'il y a des délégués avec les jeunes, les travailleurs, les politiciens, l'outinec en temps. L'outinec en temps. Nous avons parallèlement avec Maguel, les politiciens, pourquoi nous avons fait ça, pourquoi nous avons respecté Askan, pourquoi nous avons toujours dit que nous avons fait ça, nous avons fait ça, nous avons fait ça, les syndicalistes, ceci. Et tout cela, je vous jure que le rassemblement de 6 millions de personnes, nous avons fait ça, nous avons fait bombe. Vraiment, je suis très d'accord, mais sauf Israël. Israël, l'ILMT, c'est le même que nous avons fait ça. Nous devons les éviter comme la peste. Nous avons affecté Abdi, Yamsimi, Nathalie Yam, et Benengane Bohamini, c'est un journaliste RFI. Il parle du Sénégal. Il divise le Sénégal. Il parle de l'AES. Il divise les gens. C'est nous, les Camerounais. Ils n'ont jamais parlé de Paul Biya, qui est actuellement absent du pays pendant presque 5 mois depuis le faire de Dubaï Léoum. Le président a presque 92 ans. Le président de l'Assemblée nationale a presque 95 ans. Le président du Sénat a presque 88 ans. Les ministres tournent autour de 80, 81, 85 ans. Pourquoi ne parle-t-il pour le développement du Cameroun, pour une démocratie pérenne du Cameroun? Il parle du problème des Sénégalais. C'est des mercenaires qui sont payés pour parler de l'AES par la Russie, pour parler de tout en Afrique, sauf Ngom Senbo. Donc, il n'y a pas ça pour autant avoir du Cameroun. Dès que vous avez un fantoche, c'est Abdoul Bi Momoy Cameroun. C'est des intellectuels camerounais. Vous avez peur de parler de votre pays. Mais vous pouvez parler du Sénégal, des problèmes du Sénégal. Et les problèmes du Sénégal, c'est des problèmes positifs parce que ça permet de faire, en fait, étape par étape, quelles que soient les erreurs, le peuple sénégalais, étape par étape, direct les problèmes. Les gens demandent un parti unique qui s'appelle l'UPS. Nous devons avoir une démocratie qui a 4 courants. Nous devons avoir un multipartisme intégral. Nous devons avoir un président de l'OTOC. Nous devons avoir la jeunesse a pris le pouvoir au Sénégal malgré ses erreurs. Malgré Nyakamatam. Please, laissez-nous les Sénégalais. Vous n'êtes pas plus intelligents que nous. Parce que si vous êtes intelligents, vous avez une démocratie là-bas. Vous ne pouvez pas avoir un zombie, un fantôme de l'indité. Vous ne pouvez pas avoir un zombie. Et le pouvoir est contrôlé par des gens, sa femme et des jeunes qui sont là-bas, à côté dans l'ombre. Donc, laissez-nous en paix. Laissez-nous en paix. Vous n'êtes pas plus intelligent que les Sénégalais et vous n'avez rien de plus que les Sénégalais. Je le remercie qui occasion pour moi.
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0: 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sous-développés qui passent tout le temps à faire de la propagande di wone ay affaire yo xamné ni ci télévision et réseaux sociaux nous avons dépassé ça depuis très longtemps c'est qu'il faut que les Sénégalais ouvrent leurs yeux parce que des fois di nga nek fenn di sentu la nek fele fek fi nga taxaw mo gën mais nit la yalla bindé non ñun Sénégal actuellement ni en Afrique amuñu kenn ko xamné ni 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Nous sommes sur le chemin, un chemin extrêmement sûr de démocratisation. 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Nous au Sénégal, nous croyons à la démocratie. Nous croyons à tout. Si un pays s'est développé au-delà de la démocratie, au-delà des putsch, avec des putsch et ces choses-là, un président qui reste omniprésent, omnipotent et omniscient, nous nous disons. Nous avons choisi notre voie. C'est la voie des pères fondateurs. C'est la voie des Sénégalais. Nous ne laisserons jamais le Sénégal partir à l'aise. En tout cas, je n'y serai pas. Je ne serai jamais de l'aise. Je ne serai jamais de l'aise. Moi, je vois la fin de l'AE, pas la fin du Sénégal. Donc ces gens-là sont payés pour cela, pour pousser les Sénégalais à croire, à déifier l'AE. L'AE est un tigre en papier. C'est tout simplement cela. Dieu
3: le Assalamu alaikum. Je suis Ziyar Baye, je suis radio Allo Dakar. Sama café, je sais pas si je connais le café. Il y a quand même un café. 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
0: 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Éthiopie. Et Éthiopie n'est pas loin de la Nubie.

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tant que nit ku ñu ñan ngeen mais message yi nga xamne yalla yoni nañ ko di ngeen ko mëna comprendre quand on vous dit que diw non dund na 900 et quelqu'un et nous avons les mêmes cellules nous respirons la même quantité en pourcentage d'oxygène parce que ça fait pas partie des géants étaient là avant Adam ñoñu taux de d'oxygène bi dafa kay won 30% la won mais légui ça tourne autour de 20% 25 motax ñu touti ñun té mom ci la do ci la dund non mom comment il a fait pour vivre 950 c'est le message de non qui a fait 950 ans ou bien non en tant que personne mom mo def 950 ans Matusalem the same les gens sont continuent d'étudier tout cela pour xam ñoy ñan mais livre bi mom tambali way bu am solo la képp ko xamné ni yaakar nga né war nga ko mëna am nang ko am parce que du bind légui ay 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se pose entre mihraj bi nga xamne mom la def di lañ ci ñew ab aduna amna ay thème yu bari yo xamne ni dañ ko denc peut-être dañ ko indi aduma yi su fekke ne dara amul lu extraordinaire sénégal actualité bi poussu ñu waxtaan mais je vous assure que ce livre là c'est formidable momak la chronique de Tabani de la création en un jour bañu créer adam ba bi yonent yalla mohammed ak li ci top yep 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gaawi c'est de grand raciste. Donc il faut beaucoup faire attention bu ngeen koy lire dégg waaw gañ yalla bi tudde dir aljuma dina ci delu soir mais il faut ma lere ñoo mo pour jangal mais dama ñoo pour wéccé ak borom xam xam 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négative ngeen def ko ci man daf may dimbalé may dimbalé ñeneen ñewuma pour loin de moi je ne suis pas un prétentieux je ne me mettrai jamais devant vous pour dire que oh li le di wax point final dedet c'est de l'arrogance c'est de la prétention et tout cela damay lire ab livre parce que peut-être am ñu bari ño xamni ni may amé livre mo gëna yomb sen liguey du leen permettre ñu lire parce que liguey dañu woté am ño xamni ñu liguey sen kër lañu liguey buñ ko liguey en 2 heures de temps ils ont du temps et ils ont en fait un entourage ci sen famille ño xamni ki les pousse à véritablement lire des livres yo xam ñom ñokoy jël nga jël ko ci ñom lire ko ci ñom ou bien des amis et autres donc selon les circonstances mom motax ma bëgg ay livres mais bëgg livre yi ma bëgg ni du tax mané dama 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j'utilise trop ça et c'est un peu maladroit de dire que j'ai lu un livre et je vais amener ça c'est un peu maladroit je vais juste amener le contenu du livre pour que ñu wéccé ci lolo tax may wax lool 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

0: 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Je vous donne l'exemple de Ibn Saloul. Le gars qui islam koumata bay xel, et il y a des Ibn Saloul jusqu'à présent dans la religion musulmane. 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Quand ils se sont enfermés, Ibn Saloul da don de mom da julit la, neena julit la, dafa bokk ak julit, mais limi def mom moy toujours essayer yak xelu julit. Eh ñu teju nañu jaratul ñuy dem, jaratul ngeen di dem, li mom ñet nit rek ma ñu ko lijeul ay affaire, parce qu'il voulait court court une défaite de l'islam, et une défaite de l'islam va engendrer li ñuy wax ñaka ragal ak ñaka amal solo le monde islamique ba légui dafa. On a parlé du Maroc, j'ai entendu le grand parler du Maroc, et c'est vrai, de la Jordanie, c'est vrai, de l'Arabie Saoudite, c'est vrai. C'est des symboles, c'est des fils d'Ibn Saloul. C'est des fils d'Ibn Saloul. Vous savez que Yonatibi, Yalla rek moy Yalla, Yonatibi, dekk bi gënon nek dekkou yow, mom moko sauvé. Le peu de musulmans yi nekkon Yasrib nga xamné ay juif rek ka fa dekkon, ñom ñoo accueillir le prophète. Quel moko accueillir? Le minimum de musulmans, mais ce minimum de musulmans dañu doon do am doole, ñi amatu ñu pexé. Li ñu mën mom moy di mat di off moy les juifs de Medina. Donc je vais changer le nom, je ne vais plus parler de Yasrib, je vais parler de Madinatul Rasoul. Lol mo meusa am ci aduna bi mo fi meusa am. Et les sionistes, parce que moi j'ai fait la différence entre les juifs et les sionistes, c'est ce qui essaye dans ce monde de créer un territoire basé sur la religion. Zion. So, nous devons beaucoup faire attention par rapport à certains faits. Les attaquer par symbolisme, ne serait-ce que par symbolisme, pour montrer aux gens, ils sont là, mais ne les baillent pas. C'est ce que le prophète faisait à Ibn Saloul. Nous devons en fait apprendre ça du prophète Mohammed sallallahu alayhi wa sallam.
1: Masha'Allah, Fin Malik, Masha'Allah, je vais approuver ce que tu dis. C'est ce que tu as dit, je ne peux pas le dire. Je l'ai entendu dans le temple. Tu peux vous laisser le temps, tout le monde peut vous laisser le temps. Tu peux vous laisser le temps, tu peux vous laisser le temps. 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
5: Est-ce que nous avons dit que nous avons dit que nous avons dit que nous avons dit que nous avons dit que nous avons dit que nous avons dit que nous avons dit que nous avons dit que nous avons dit que nous avons dit que
6: nous avons dit que nous avons dit que nous avons dit que nous avons dit que nous avons dit que nous avons dit que nous avons dit que nous avons dit que nous avons dit que nous avons dit que nous 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ya ayyuhan nas donc il parle à l'individu qui s'appelle nit après ci lay jog muslim mu'minina yoy yépp di fractionné le genre humain qui bat à bien, très bien, excellent. Donc, il y a une petite gueule de fond que moi, C'est pourquoi da ngeen xamé bu baax entre diiné ce qu'on appelle la religion et l'existence de Dieu qui a créé l'univers. Dieu n'est pas sectaire. 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Vous savez que la création d'Israël les capitalistes ñi gën a bon ci adduna bi dañ ko def parallèlement ak dugg ci biir famille ñi nga xam ne ñoo waroon a jiite diine ji moom mooy les rois ak ou les présidents des pays qui sont proches de la Mecque et le gardien des deux lieux saints de l'islam dañ faa intégré dañ faa dugal ay nit ñoo xam ne ñu ay juif lañu mais ay nit ñoo xam yàq la ñu def. Ils l'ont fait ils ont intégré infiltré l'islam avec des gens yoo xam ne nii liggéeyu ñu lu dul yàq islam. C'est pourquoi il y a une différence entre religion et Dieu. La religion n'est rien du tout que un sectarisme qui ne dit pas son nom. 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Quand ils sont venus yàqkat yi dañu wax le peuple élu de Dieu c'est les juifs ok diine ji gën mooy diine islam ñu leen ok donc venez ici ou bien vous êtes vous bien da ngeen a bon donc on essaye de juger les gens par rapport ak seen bopp pas ci seen gëm yàlla que nangu ne am na ku leen bind déedéet de l' appartenance d'une doctrine boo xam ne nii dafa puisañ ko puisé ci diine joo xam yàlla daf 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Il y aura un paracletos du nom de Ahmed qui va venir. C'est dit dans les livres de Maurice Bucaï. Maurice Bucaï le koy wax. Donc, grand, le problème qui se pose moi, c'est que l'autre wax deug la. L'islam, le judaïsme, le christianisme, c'est des religions qui ont été infiltrées par des gens qui ont été gën a bon. 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C'est ce qu'on appelle les Anunnaki. Ce n'est rien du tout dans le livre de Enoch, de yonent yàlla Idriss. Azazel, mooy Iblis, les Djaan, ak les Nephilim, moom mooy ñi nga xam ne ñoom ñoo fi ñëwoon ay géants ak yooyu yëpp da ciy dugg, daf ñuy explique exactement ce qui se passe, pourquoi l'humanité a été infiltrée depuis le début, et loolu dinaa ci del siwaat ci kanam, incha allah. Waaw donc, pour te dire grand, c'est extraordinaire ce que tu as posé. et j'applaudis des deux mains parce qu'il faut nous tankaliko en tant que djulit. Guys, il n'est pas donné à n'importe qui d'être un musulman. Un musulman moy ki xamé lu baax, ki bëgg lu baax, xamé ko jëm ci ta du gestu lenen, c'est ça un musulman. Et pour cela, il faut que nga xamé ce qu'on appelle la bonne graine de livrer. Ci ciep bi, ciep wex bi ak tané fi dugub bi ci, il faut nga xamé ko. Et pour cela, il faut que ngay tok di def comme yonent Yalla Ibrahim di xalat ci sa dine. La famille El Saoud est une famille juive très proche des Juifs. En Arabie Saoudite, il y avait beaucoup de Juifs qui ont intégré, qui ont infiltré la religion amenée par le prophète Mohammed sallallahu alayhi wa sallam. Wallahi, je m'en ai dit, ça m'a bakan la yuwa. Mais je parle sous le contrôle de beaucoup de personnes. J'ai dit que le wahhabisme, oui, Abdul Wahhab, ak Abdul Aziz Al Saoud nguur gi anglais ye len ko jox ñoo mais kan mo reuy njabotu yonnati sallallahu alayhi wasallam. Ils ont décimé, ils ont tué les musulmans parce qu'on les a venu jangal ne len non lolou bu len ci wax lolou mom nañ ci wax dañ ci wax qui est Yazid, qui est Muawiya, nan la nan len def ko capital bi joge Medina dem Dimashq do dañ ci wax. Si les gens se taisent par rapport à cela, moi je le dirais. Ils ont tué toute la famille du prophète Mohammed sallallahu alayhi wa sallam. 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Je crois Zine Ben Abidine, Zeynep, nous avons été défendus. Et, Guy, je vais vous dire que cette famille-là est une famille juive. Maroc, ils sont plus juifs que Arabes. Et de l'ordinateur de l'histoire. Jordanie, Palestine, Égypte, tout cela, ils sont plus juifs. Parce que le judaïsme, c'est quoi? C'est ceux qui ont suivi la voie d'Isaac. Les musulmans, ce sont ceux qui ont en fait suivi la voie d'Ismaël. Ismaël et Isaac, ils ont beaucoup de bâle. Ibrahim. Les grands qui ont dit qu'ils ne comprennent pas ce qu'ils ont dit. Mais je me suis rendu compte maintenant, aujourd'hui j'ai compris, parce qu'ils l'utilisent beaucoup, yek ak wolou. Je ne sais pas, mon moi, cousinage, ou bien, I don't know. Yek ak wolou, mon moi, nak bu gor ak nak bu jigen après xamna bu fi dugate dina ko jema expliquer mais c'est tout simplement cela. Grand, il n'y a pas d'ambiguïté à cela. Ces gens là ils sont là-bas pour sauvegarder un état juif. 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
6: 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tenez-vous bien je vais vous dire une chose djibi il y a des banlieues en Arabie Saoudite où les gens sont extrêmement pauvres la façon bu ñi traiter les immigrants États-Unis nga xamne dañuy wax ne 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temps de Jimmy Carter au Reagan, je ne sais pas, ci jamono yoy la mu diko tek ba ak dat ne c'était un grand buveur de vin bi rek la bëggone vin rek la bëggone dina malgré limi jar fofu ci les rois là auto yi yo xamné ni dina jar ay 150 millions de dollars ak yoy li ci jël dafa bari et au même moment ñom buñu soxla la ñu julli yëpp ay mbokk lañ dañu dul ay mbokk ak ñom dañ dul mbokk ak ñom bokkuñu 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nigeria et autres bu doon ay richesse yo xam dañ ci dimbalante buñu gaay woné ginnaw ñu am une bombe atomique du monde islamique pas du monde islamique en tant que religion mais du monde de ceux qui croient en Dieu et djubal di def lu baax parce que c'est ça que j'appelle islam ñi nga xamné dañu gëm yalla ba paré téggu ci yoon wu baax te diko def te di ci wo ñeneen lolu be di tagal xoy nit ñi fi 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

0: c'est des choses qu'il ne peut pas arrêter. Nous gagnons de l'essence, énergie. Nous gagnons de l'essence et énergie de nous comporter comme ça. Nous pouvions faire comme tout le monde. Dites, qui dit à moi, il y a un salon, dans le pourquoi il y a un c'est son problème. Pour qu'il n'y ait que l'angle pour l'ordre de faire. 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Ça a été un très grand jour, nit ñi ñëpp contant nañu ñu wax next à l'année prochaine ñu gëna renforcer ku demul won yalla tek leen ci yoon yi defal def nañ ay effort pour defal ay autoroute ila Touba ak yoy ne continuer. Mais Touba, c'est Touba. Fin de Touba. Moi, je crois que ni arrêter net arrêter un an ce qu'on a dit, moi, Magal Touba. Donc, c'est tout. Nous devons véritablement philosopher sur nous que li nga xamné moy magal li nga xamné ñu ñoy fay dajé ñu ñoy fay lek ñu ñoy fay terlanté ñu ñoy fay xamakanté ko ay bokk ne serait-ce que ça rek dafa positif jëlé jëf
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0: donc pour dire que ni la critique ne doit pas venir d'un sénégalais de souche war mëna am lenn lu muy wax ci magal parce que magal gi ça doit être une fierté de tout sénégalais magal go xamni ni dans 5 ans c'est des prévisions li fay nek du nek magal dans un pays au sud du Sahara que so don dox ci rew musulmi di la sénégal wala touba ñu bari dañ wax ci sénégal nek dans leur unanimité les Sénégalais ont vu la nécessité de se rassembler un jour, un rassemblement qui n'a pas d'égal, qui lepp lo xamni ni dañ koy def. Ñu dem ba les pays officiellement di yoni seeni ambassadeur ñu ñew. Aduna bi fu nit nek yaangi fexé ñew Touba, ce qui doit encore augmenter la fierté de tous les Sénégalais. Parce que avoir la carte nationale d'identité ne veut pas dire être un Sénégalais. Un Sénégalais est basé sur la sénégalité de l'individu, de ce qu'il sent. Cette fierté nationale, on croit que là, ouais, Sénégalais. Mais si tu n'es pas fier de ce qui s'est passé hier, tu as en fait officiellement, tu es Sénégalais, mais du point de vue de toi-même, tu as perdu quelque chose, ce qu'on appelle la sénégalité, qui est le Sénégal dans le sang, le Sénégal dans l'esprit et le cœur. Mon mot l'a manqué. Donc, dans le cas de pas parler de toi, nous avons dit. C'est-à-dire, c'est des choses que nous défendons parce que nous savons que ni rectes

0: 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La persécution de tous ces noirs depuis les Samori Touré, les Hadji Omar Fatou Tall et tous les Benzin et tout bisou Seigne Touba bi fayul na len fayul na len. Que celui qui a été convoqué à Saint-Louis, celui qui a été mis dans un train, celui qui a été mis dans un bateau, celui qui a été en Afrique centrale avec les mouches ZZ, et tout cela pendant presque 8 ans, est revenu. Il n'y a pas de problème, il n'y a pas de problème. Il n'y a pas de problème. Il n'y a pas de problème. Il n'y a pas de problème. 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Et comme Cheikh Amadou Bamba est une dimension mondiale, c'est le monde qui va venir. Arrêtez ce que vous faites. Ça n'a pas de sens. Je ne dis pas à lui, mais j'ai vu qui résolue et dit nous ne fustigerons jamais, vous n'allez jamais nous pousser à quel que soit Yen Seni. Vous nous poussez à fustiger le Cheikh Amadou Bamba. Maintenant, ce qui se passe parallèlement à Touba, vous n'avez pas le droit de le dire. Nous avons le droit de le dire. De voir Nini, vous n'y avez Touba, nous nous sommes ambassadeurs, ambassadeurs de Djouliti et Mouriti. Qui est-ce que vous avez dit que Touba, vous vous comportez comme Djouliti? Nous avons le droit de dire cela. Mais les autres n'ont pas le droit. Ils n'ont pas le droit. 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Maintenant pour ce qui est de l'argent xaalif bi nga xamné mom la magal gi di génné, that's not your business too. Du seen business, vous n'avez pas accepté ça, du seen business. Les gens sont allés là-bas, dans les lèvres, dans les nantes, dans les bris, dans les lèvres, dans les nantes. Parlez de l'argent que vous versez à la Mecque, à l'Arabie Saoudite, qui sert à renflouer les caisses des sionistes et des chrétiens en Amérique et en Europe de l'Ouest. Mais il y a en Israël. Le Khalifini Douma Arabie, nous avons contribué à l'époque en Arabie Saoudite. Parlez de cela. Si vous voulez vraiment parler d'argent, vous avez une affaire. Le pauvre Sénégalais, il a des coûts de salaire. Un an, il a Arabie Saoudite, il a fait une majeure partie des banques américaines, des banques israéliennes, des banques européennes. Si nous voulons critiquer, nous avons un champ extrêmement large pour critiquer cela. C'est ce que je veux dire. Je suis le seul à dire que je suis le seul à dire que je suis le seul à l'Arabie Saoudite. Parce que l'Arabie Saoudite devait prendre en charge l'Adjé. Mais au Sénégal, l'État sénégalais ne prend pas en charge. Les Wakir Seigne Touba sont organisés. Quand ils ont été mis en place dans Seigne Touba, quand ils ont été mis en place dans le monde, je crois qu'il n'y a pas de coin, de room, etc. pour la critique négative. Il n'y a pas de coin. 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aussi pour mettre en déroute ce qui leur vision c'est pas la critique c'est de la jalousie ñoñu aussi nous avons assez d'armes d'outils pour les contrecarrer parce que il s'agit de cela des fois des gens Touba que ñun ñep ko bok mais au fond de même ils ne veulent pas ça ils ne sentent pas cela même étant sénégalais étant musulman lool duñ ko sentir et nous nous avons des outils pour leur dire 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d'incompréhension ñu won leen yeen ci ngeen bok ñun ñoo ci yam ñun ñoo ci yam lool la quoi mais que ces jaloux aussi sache que ça ne pas continuer comme ça on peut être jaloux et c'est terre et tout 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
1: 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cream and six sugar, five sugar on the side. Yeah. Yeah. Yeah. Yeah, that's fine, just coffee. How much?
2: 3 cents.
1: Okay. Oh, it's good deal, huh? Let's come on. Wow. And can I have some water, please? Some water, too. Okay, thank you. 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

Son excellence, mes sentiments les plus distingués. 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